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1: Bonjour et bienvenue à Santé 360 degrés en ce lundi. Alors,
2: aujourd'hui, je vais vous parler, vous savez, on sent que l'école, le retour à l'école est pas loin. On a bien sûr des enfants un petit peu plus nerveux, adolescentes un petit peu plus et parents peut-être un peu plus. Alors, faut faire attention à soi. C'est vous qui savez de quoi vous avez besoin, mais je veux justement vous parler aujourd'hui de safran. Vous savez, cette épice jaune très spéciale, connue depuis longtemps, hein? Ça fait longtemps qu'on sait que c'est pas juste pour la couleur que le safran est bon pour l'être humain, mais est très bon pour apaiser, est très bon pour l'humeur. Donc ici, on a un produit safran, S-A-F-R-A-N, Zen. Safran Zen. Qui va donc aider le stress, la nervosité. C'est vraiment reconnu que c'est bénéfique pour aider les personnes stressées, aider les personnes qui ont l'humeur peut-être un petit peu avec des vagues. Il faut travailler aussi sur son attitude, sa perception hein, des situations. Et ça aide à diminuer l'irritabilité. Et ça convient à partir de l'âge de 12 ans. Donc ça, c'est important de le savoir. C'est donc un supplément naturel, safran zen de New Roots Herbal, qui va cibler la lutte contre le stress et la nervosité. Comme j'ai dit, on le sait, c'est vraiment reconnu et contient ce produit, ce qu'on appelle de l'extrait d'afrone, A-F-F-R-O-N, un extrait de safran breveté et cliniquement éprouvé. Alors, c'est important de se souvenir de ça. Donc, équilibre pour l'équilibre de l'humeur, réduction du stress, aide à soulager l'agitation et la nervosité. On peut penser, peut-être ça peut être utile pour mon enfant qui a un petit peu plus de 12 ans, adolescente. Alors, chaque capsule contient de l'extrait de stigmate de safran. Vous savez, le safran, on l'appelle l'or jaune, qui est standardisé à 3,5% de l'epticrosalide. Je pense pas que vous allez vous en souvenir, qui donne ce qu'on appelle des crocines, ingrédients actifs, et du safranal à 14%. On parle pour adultes et adolescents d'une capsule 2 fois par jour. Et donc, c'est pas, vous savez, c'est pas un calmant, on prend ça et tout de suite on a l'effet. Non. Ça se fait de façon graduelle. Mais si c'est sûr qu'on a un jeune qui a des problèmes d'irritabilité, d'hyperactivité, ça peut être intéressant d'y penser. Pourquoi pas? Alors, moi, j'aime bien vous partager toutes ces choses très importantes. Et on retrouve aussi chez New Roots un autre produit qui, on écoute bien, est, c'est très clair, nommé TDAH, ça peut pas être plus clair que ça. Donc, un problème d'hyperactivité est souvent couplé avec un déficit d'attention. Donc, c'est pour un soutien cognitif et c'est indiqué junior, donc TDAH équilibre pour enfants. Et c'est des gélules qu'on peut croquer qui... Donc, contiennent une formule unique avec huile d'onagre biologique, avec aussi huile de poisson sauvage de haute qualité. Vous savez que New Roots surveille ça de très, très près. Hmm? Très important. J'ai lu la croquée, un goût un petit peu citronné. Il n'y a aucun sucre, il n'y a pas, bien sûr, de colorant artificiel. Et ça aide vraiment ces bons gras à réduire les symptômes des troubles d'hyperactivité avec déficit de l'attention. Comment ça? Bien, c'est que ça vient nourrir les neurones. Hein? Nourrir les neurones, aider à ce que les jeunes puissent mieux synapser, donc communication entre les neurones, moins, je dirais, d'hyperactivité, c'est ça, hein, au niveau cérébral. C'est très, très important. Donc, chaque gélule contient 325 mg d'acide gras oméga-3 sauvage à puissance validée et 260 mg d'huile d'onagre certifiée biologique, très important. Et écoutez, ça commence jeune, hein, vous savez, les petits qui peuvent croquer ça si on trouve que c'est nécessaire. Mais ça peut se prendre très, très longtemps. C'est sûr que les petits de 3-4 ans, ben, ça va être moins. Hein? Alors, ça peut être une gélule par jour. Puis ensuite, bon, on voit qu'il y a des besoins un peu plus importants. Avec l'âge, si l'enfant arrive à la maternelle, ça peut être 2 par jour, 3. Bref, on peut aller jusqu'à 4. Et ça peut se faire jusqu'à l'âge de 18 ans. Mais je veux vous dire que il y a quelques années, une dame est arrivée alors que je faisais de la consultation à Québec. J'en ai fait longtemps, à part de Montréal. Cette dame, bon, elle avait tendance à parler vite et puis elle sentait que pour elle, pour les autres, c'était pas évident.

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1: C'est magnifique, hein? Quelle différence! Elle n'en revenait pas elle-même. Alors moi, j'étais très heureuse. Je lui ai expliqué les bienfaits pour elle. Alors écoutez, ça a fait franchement une bonne différence. D'accord? Et puis aussi, important de ne pas oublier que chez New Roots, on a un autre produit justement pour aider. L'agitation, le stress mental, des fois l'épuisement par trop d'agitation, et qui est nommé D majuscule trait d'union, stress, D, stress. Hein? Bon, alors, on parle ici d'huile de lavande biologique dans une gélule, avec un tout petit peu de vitamine E pour permettre une bonne conservation. Sans OGM, ça va de soi. Qui a été étudié donc en clinique pour soulager les symptômes d'agitation, de stress mental et d'épuisement, favoriser la relaxation et un sommeil réparateur. On parle de une gélule par jour. Alors tout dépend. Vous savez, c'est sûr que on fait attention selon l'âge et le poids, ça va de soi, mais ça donne 80 mg d'huile de lavande biologique qui a eu de la distillation à la vapeur. Et on surnomme, je dis bien surnomme, entre guillemets, hein, l'huile de lavande de l'activant végétal. Surnomme, hein, c'est pas ça. Mais c'est pour comprendre que l'effet d'apaisement. L'effet de relaxation est vraiment là. Et donc, dans cette huile, il y a des composés actifs qu'on appelle des composés phytochimiques naturels, dont le linalol et l'acétate de linalyle, qui sont considérés comme les principaux constituants actifs de l'huile de lavande. Ça va? Alors, ça va détendre hein, les muscles et aussi, ça va permettre, la détente permet tout chez les gens stressés, c'est-à-dire va aider à même, écoutez, si quelqu'un a tendance à l'hypertension par nervosité, ça peut aider. Hein? Problème de sommeil par nervosité, ça peut aider. Tout ce qui est relié à la nervosité et ça augmente l'activité du GABA, qui est un neuromédiateur qui est très important, qu'on va sécréter au niveau cérébral et au niveau de l'intestin grêle, le deuxième cerveau. Donc, le GABA est un neuromédiateur calmant. J'ai eu des bons commentaires de gens qui apprécient beaucoup le déstress. Un par jour, pendant repas, idéalement. Mais j'ai vu que des gens qui ont plus de poids, hein, on ajuste, des fois on prenne un petit peu plus et c'est la joie. 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Voilà, alors important de se souvenir de ce que je viens de vous expliquer. Ce que je vous mentionne à l'émission, c'est toujours dans le but de vous aider dans votre santé. Je le fais avec beaucoup de joie et de conviction parce que ça fait quand même 54 ans que je travaille dans ce domaine de la naturopathie.

0: naturopathie qui s'était déjà bien présent dans ma famille lorsque j'étais enfant et adolescente. Et à travers toutes ces années, j'ai constaté de multiples fois jusqu'à quel point c'est très valable, très aidant, toutes les méthodes naturelles de santé qui sont mises de l'avant par la naturopathie. Des fois, il y a des gens qui ne pensent pas que, ah oui, ah peut-être que ça pourrait m'aider. Et j'ai vu ça souvent, des personnes me dire en consultation après quelques rencontres et constatant que ça allait beaucoup mieux, j'aurais dû venir avant. Et oui, mais l'important en tout cas, c'est de le faire. Ça, c'est déjà très bien. Et prendre le temps de regarder cette autre avenue, que ce soit par rapport à l'état nerveux, la digestion, même pour aider à perdre du poids. Il y a des personnes qui ont le métabolisme figé. Alors, elles font des efforts pour perdre du poids, mais ça ne change pas grand-chose. Parce que c'est ça, c'est figé. C'est difficile d'arriver à brûler donc les graisses et pour ça, bien sûr, je peux aider. Aussi, il y a un élément quand même intéressant. C'est que les dames qui ne sont pas encore ménopausées et qui ont des problèmes de poids, j'ai remarqué, ça c'est avec le temps, bien sûr, l'expérience, que oui, le métabolisme est figé pour toutes sortes de raisons. Ça peut être en lien avec le foie, la thyroïde, la nutrition, bien sûr, l'activité physique, ça va de soi, le sommeil. Mais il y a aussi un point, c'est les ovaires. Oui. Alors, les dames qui ont des ovaires qui ne sont pas assez actifs pour la production d'estradiol, qui est l'estrogène dominant du corps de la femme, parce qu'il y a trois sortes d'estrogènes dans le corps, bien, j'ai remarqué que là, le corps doit faire quelque chose, le corps doit compenser et va multiplier les cellules graisseuses parce que ces cellules graisseuses vont produire des éléments estrogéniques. D'accord? Alors, en venant en consultation, parce que ça, c'est sûr, là, ça peut pas, je peux pas parler de ça comme ça, là, pendant l'émission. Toutes les questions glandulaires, c'est important de prendre rendez-vous. Mais je me souviens d'une dame, justement, ça c'est l'exemple, qui avait un surplus de poids. Cette dame, elle avait fait tellement d'efforts, elle était découragée. Elle n'arrivait pas à perdre du poids. Donc, la nutrition, oui, tout ce que je vous ai dit, mais à un moment donné, on est arrivé plus dans le vif du sujet. Cette dame n'avait pas de menstruation régulière depuis longtemps. Et bon, avec beaucoup d'éléments dont elle m'avait fait part, je suis arrivée à la conclusion que ses ovaires n'étaient pas assez actifs. Et dès que, avec des éléments appropriés dans sa situation, j'ai commencé à intégrer certains éléments graduellement. Bon, elle a eu des menstruations plus régulières et elle a commencé à perdre du poids. Donc, c'est pour vous dire qu'il y a beaucoup de facettes à ça. 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Bon, faut faire un petit peu d'effort pour stationner, mais je le fais moi aussi. Alors finalement, c'est très bien. Ça va? J'y suis le mardi et le jeudi. Il faut bien se rappeler pour prendre rendez-vous. C'est l'idéal, comme j'ai dit, de venir sur place. Sinon, bon, il y a toujours quand même aussi la consultation téléphonique. Alors, j'y vais tout de suite avec un premier rappel. Et c'est pour parler avec Julie, qui est de Montréal. Bonjour.
1: Bonjour, Madame Verdon.
0: Oui, voilà.
1: Bon, je prends une fois par semaine de la vitamine D.
0: Oui.
1: 10 000...
0: Unité internationale,
1: ça.
0: Oui.
1: C'est ça, 10 000. Bon. Mm-hmm. Est-ce qu'en même temps, on doit toujours prendre du calcium avec la vitamine D?
0: C'est pas une obligation de prendre en même temps du calcium. Mais ce qui est très important, c'est que quand vous prenez votre comprimé ou gélule de vitamine D, elle doit, Julie, être prise pendant le repas. Alors, on prend pas ça avant, on prend ça pendant ou après le repas pour mieux l'assimiler.
1: Oui. Hmm? Oui. Hmm? Idéalement, le repas du matin, j'imagine?
0: C'est un très bon moment, le repas du matin, effectivement. Ça peut être le midi aussi, là, ou le soir, mais le matin, c'est très bien.
1: Bon. Bon. Donc, je prenais calcium, citrate de calcium, MCAL, de la pharmacie. Bon,
0: oui,
1: maintenant,
0: oui.
1: Le format est vide. Et je me demandais si je devais renouveler du calcium encore, parce que je prends les vitamines D.
0: Je comprends.
1: Donc, c'est à conseiller de continuer avec un bon calcium.
0: Alors,
1: d'après vous,
0: oui,
1: quel est le meilleur calcium?
0: Bon, je réponds à votre question. Première chose, premier point, quel âge avez-vous?
1: 87.
0: Bon. Alors, et est-ce qu'on a déjà dit des choses en particulier? Est-ce que vous avez déjà eu des fractures? Est-ce qu'on a fait un test d'ostéodensitométrie?
1: Oui.
0: Et?
1: Oui, oui.
0: Qu'est-ce qu'on vous dit? Est-ce qu'on vous dit, vous avez de l'ostéoporose?
1: Oui.
0: Avez...
1: Oui? Oui, j'ai ostéoporose, arthrose, arthrite, tout ça.
0: Bon. Et puis, vous pesez combien et mesurez combien?
1: 5 et 5 environ.
0: Mm-hmm.
1: Et peut-être 145 livres. Là. Je vous donne ça en livres.
0: Oui, à
1: là.
0: Peu près. D'accord.
1: À peu près 145.
0: C'est bien. Alors, écoutez, c'est sûr qu'il y a plusieurs choix. Moi, j'aime bien, il y a le produit qui s'appelle Ostéo, O-S-T-E, accent aigu, O, Ostéo, trait d'union. Résiste, ostéo résiste.
1: Ça, c'est un calcium.
0: Ben, c'est plus que ça, hein, parce que les os, c'est pas que du calcium, hein. Il y a beaucoup de nutriments dans les os, donc ce produit ostéo résiste dans la marque New Roots est fait spécialement pour aider, pour renforcer les os par rapport à la problématique de l'ostéoporose.
1: Hmm? Oui, oui.
0: Et idéalement, vous prenez une capsule avant chaque repas.
1: Bon, bon. C'est en capsule. Est-ce que c'est des grosses capsules?
0: Ce n'est pas un comprimé dur, hein. C'est vraiment une capsule, hein, dans laquelle vous avez de la poudre. Mm-hmm. Alors, vous pouvez aussi ouvrir la capsule si vous préférez mélanger avec un peu de nourriture. Il y a aussi le choix de prendre votre capsule avec de l'eau un peu chaude. Hein? Ce qui amollit la capsule et c'est encore plus facile pour vous de l'avaler.
1: Bon, c'est bien.
0: C'est bon?
1: Oui, c'est bien.
0: Très bien.
1: Donc ça, c'est votre choix, c'est votre meilleur choix.
0: Ben écoutez,
1: calcium.
0: Comme je vous dis, ce n'est pas que du calcium, hein?
1: C'est
0: une base d'hydroxyapatite de calcium avec beaucoup de nutriments. Parce que dans les os, il n'y a pas que du calcium, et le nom le dit, ostéorésiste, pour aider à avoir des os plus solides, plus résistants.
1: Bon. qui se vend seulement dans vos magasins?
0: Non, ça c'est en magasin. Moi, je n'ai plus de magasin, hein, d'accord. Mm-hmm. Le dernier test sur Jean Talon s'est fermé depuis presque un an. Alors, donc, vous allez en magasin d'aliments naturels et c'est la marque New Roots comme nouvelle racine.
1: Oui.
0: C'est ça.
1: Bon, oui.
0: C'est bon?
1: OK. C'est correct.
0: Très bien.
1: Très bien. Bon, merci beaucoup et félicitations avec vos belles émissions très, très enrichissantes.
0: Bon, ben merci, c'est gentil. Très bien. Bon. Au revoir.
1: Merci, au revoir.
0: Au revoir. Le corps est un cadeau. Est un cadeau dans lequel nous vivons. Hein? Nous sommes d'une nature spirituelle dans un corps matériel. Et il est important d'aider notre maison, notre véhicule sur deux pattes, et toujours en se disant qu'il nous a été donné beaucoup dans la nature, hein, qui est comme un grand nid. Et cette nature, il faut apprendre à utiliser les bons outils, apprendre à utiliser les facteurs naturels de santé. Et il y a des situations où, franchement, je peux vraiment apporter de l'aide, faire en sorte que, bon, il n'y ait pas toujours multiplication de prescriptions pharmaceutiques. Et vous savez qu'en ce moment, il y a quand même des gériatres qui développent une nouvelle approche que je salue, que j'encourage beaucoup, qui s'appelle « déprescrire ». Oui, déprescrire, parce qu'avec les années qui passent, surtout quand les gens approchent du 80, le corps a changé, le foie est moins performant, les reins et les molécules pharmaceutiques deviennent plus actives parce que moins dégradées. Donc, on a dans beaucoup de pays en ce moment des milliers de personnes dans ces âges-là qui se retrouvent tout à coup à l'urgence. Personnes confuses, personnes qui ont tombé, qui perdent des réflexes. Et tiens, on regarde enfin le pilulier qui aurait dû être regardé bien avant parce qu'on oublie tout ce qu'il y a dedans. Et bon, on se rend compte qu'il y a, oups, il faut changer ça. Les médecins changent ça, particulièrement les gériatres, et la personne ressort avec moins de médicaments. C'est pour ça que je dis, faut faire attention. Il y a des médicaments utiles. Je suis pas extrémiste. Je comprends ça, mais je peux vous assurer que c'est magnifique au niveau de la naturopathie. Vraiment. Et que moi, j'ai beaucoup de joie de pouvoir continuer d'aider. Je le fais de façon précise, je le fais de façon avec beaucoup, je dirais, c'est sérieux, je prends ça très au sérieux, mais voilà. 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Idéalement, venez sur place, c'est bien, ça vaut la peine hein, de se déplacer. Et puis, idéalement, prendre rendez-vous d'une heure. Je fais aussi, bien sûr, des consultations téléphoniques. Alors voilà, hein, le but c'est de toujours faire connaître, expliquer, parce que je pars du principe que c'est ça, il faut comprendre, il faut savoir. Hein. Et je suis bien heureuse de constater que de plus en plus de gens qui veulent savoir, qui se posent des questions du côté des facteurs naturels de santé. Et comment éviter de charger son corps hein, de beaucoup de produits, bien sûr, pharmaceutiques. Souvent, on peut quand même faire attention. On peut faire autrement. Alors, faire autrement, ben, ça suppose que pour faire autrement, on doit comprendre pourquoi est-ce qu'on peut éviter certains produits pharmaceutiques. Bon, je ne parle pas des cas d'urgence, je ne parle pas des cas de survie, mais il y a quand même hein, des situations où on pourrait, en faisant donc un travail dans ce sens, éviter certains médicaments. Alors, on va écouter une capsule que j'ai déjà enregistrée qui concerne justement de l'information sur malheureusement un produit que je qualifie de Smarties pharmaceutique, trop prescrit et je vous dirai après comment on peut faire un autre choix. Ça concerne Tylenol, donc acétaminophène.
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0: Maintenant, parlons des Smarties blancs. Qu'est-ce que les Smarties blancs? Alors, ce sont donc ces fameux médicaments appelés Tylenol ou acétaminophène ou paracétamol pour les gens qui sont en Europe et qui peut-être nous écoutent maintenant sur cette radio web Santé Beauté Joanne Verdon, puisqu'il faut quand même se dire qu'avec la radio web, maintenant, c'est vraiment international. Alors, il y a 400, en tout cas ici au Canada, 430 produits pharmaceutiques sur le marché canadien qui contiennent de l'acétaminophène. Et c'est le médicament vente libre le plus accessible pour tous les groupes d'âge. Rhume, grippe, allergie, arthrite, écoutez, là, médicaments décongestionnants, il y a un décongestionnant et on ajoute du Tylenol. C'est en vente libre, même dans les dépanneurs, les supermarchés. Et de plus en plus, ben, on s'inquiète par rapport à cette surconsommation de Tylenol. Et franchement, moi, je n'en reviens pas que des gens qui ont des douleurs articulaires vont consulter au niveau de la médecine conventionnelle et qu'est-ce qu'on leur dit? C'est l'âge, prenez des Tylenol. Et on ne se gêne pas, là. On parle de 6 à 8 comprimés de 500 mg par jour. On peut facilement donc avoir une surconsommation de Tylenol. Et parlons d'une personne qui prend 6 par jour, 6 comprimés de 500 mg et qui aura une congestion au niveau sinus, qui va aller en plus se chercher donc un médicament décongestionnant. Elle ne remarque pas que ça contient de l'acétaminophène. Cette personne tousse un peu, va prendre un sirop qui en contient. Alors, qu'est-ce qui arrive quand on dépasse donc cette quantité-là de 4 grammes par jour, qui est le maximum de ce que le foie peut absorber, dégrader, parce que le métabolisme de l'acétaminophène s'effectue essentiellement au niveau hépatique. Et là, ben, il faut quand même dire hein, qu'il y a des gens qui... il y a à peu près, ne serait-ce qu'au Québec, 3000 cas d'intoxication à l'acétaminophène par année, des cas d'intoxication involontaire, évidemment. Et on apprend maintenant que le pourcentage de personnes qui doivent avoir une greffe du foie à cause d'une intoxication à l'acétaminophène, et c'est plus que ça, là, ça a complètement bousillé donc les fonctions hépatiques. On apprend que dans les hôpitaux spécialisés dans ces maladies hépatiques aux États-Unis, ben 50% des cas de greffe du foie sont reliés donc à ces surdoses d'acétaminophène. Et il faut aussi savoir que l'acétaminophène va réduire la présence de glutathion au niveau pulmonaire et aussi au niveau hépatique, qui est un antioxydant très important. Et j'ajoute aussi que l'acétaminophène ne réduit pas l'inflammation, faut bien vous dire ça, mais rend les nerfs moins sensibles aux impulsions douloureuses et a une action sur les centres cérébraux qui régissent la douleur. Mais on peut bien sûr travailler de façon très intéressante avec tous les facteurs naturels de santé pour arriver à avoir moins de douleurs. Il y a toute une approche, bien sûr. Bon, là, je ne parle pas des cas graves de gens qui ont des accidents. On comprend que dans certains cas, on puisse avoir recours à des médicaments pharmaceutiques. Là, il faut pas avoir un point de vue extrémiste. Mais quand même, dans les émissions Santé en direct, le but qui est poursuivi depuis toutes ces années, c'est de vous informer pour que vous puissiez savoir, donc, il faut vraiment pas faire d'abus du côté des médicaments pharmaceutiques. Alors, donc, je vais répondre à une auditrice qui est Jacqueline de Longueuil. Bonjour.
3: Oui, bonjour, Madame Verdon.
0: Oui.
3: Voici, j'appelle pour une dame de 98 ans.
0: Oui.
3: Faites vos pressions, bien entendu. Il avait les jambes très enflées et rouges. Et puis, cette nuit, elle est partie à saigner beaucoup du nez. Elle est présentement hospitalisée. Mais moi, je voulais savoir qu'est-ce qu'on pourrait lui faire boire. Elle a de la difficulté à boire même de l'eau.
0: Pourquoi? Parce qu'elle s'étouffe? Qu'est-ce qui arrive?
3: Oui, c'est ça.
0: Ben, normalement, dans les hôpitaux, pour les gens qui s'étouffent avec de l'eau, ils vont donner un liquide épaissi. Hein?
3: Ah oui.
0: Et oui, sauf que avec quoi on épaissit, ça, c'est pas toujours l'idéal, hein?
3: Ah, c'est ce que je pense, oui.
0: C'est ça. Alors, c'est sûr que si vous voulez préparer quelque chose, moi, je préfère la fécule de marante plutôt que la fécule de maïs.
3: D'accord.
0: Vous savez ce que je veux dire?
3: Oui, oui, oui.
0: On trouve en magasin d'aliments naturels. De toute façon, la fécule de marante est même très bonne au niveau digestif. C'est que là, faudrait... Il faut aller sur Internet, là, on explique comment, en faisant chauffer un liquide ou l'eau, quand on met la fécule pour faire épaissir.
3: Commencer avec l'eau chaude.
0: Vous pouvez aller voir sur Internet, hein, fécule de maïs, comment épaissir une sauce, disons. Puis une fois que vous avez fait tout ça, ben là, si c'est trop épais, ben vous pourrez remettre un petit peu d'eau, hein, et apporter ça dans un thermos. Mais ce n'est pas quelque chose qu'on peut laisser indéfiniment là, sur la table de chevet, voyez. Mm-hmm. Donc, il faudrait que quand vous allez, vous la faites boire ça, et après ça, vous en rapportez. Il faut que ça soit quand même réfrigéré. Après, oui, on peut légèrement réchauffer, mettre dans le thermos, il n'y a pas de problème.
3: D'accord. Qu'est-ce que vous pensez du jus d'orange en bouteille?
0: Ben, du jus d'orange en bouteille. Écoutez, c'est quand même très acide.
3: Ouais, c'est
0: sûr qu'il existe aussi une sorte de jus d'orange à moins forte teneur en acide. Ça, vous trouvez en supermarché. C'est certain que faut faire attention que ça n'irrite pas hein, les muqueuses. Mais bon, est-ce qu'elles vont encore s'étouffer? Est-ce qu'il faudrait l'épaissir? C'est ça qui arrive. Souvent, ils vont donner des liquides épaissis.
3: D'accord. Bon, avec ça, au moins, je vais faire un début.
0: C'est bon?
3: Mais là, pas supposé revenir à la maison, mais je me dis à l'hôpital, qu'est-ce qu'ils vont lui offrir?
0: Bien, c'est ça. Ils vont offrir des liquides épaissis. Si la dame s'étouffe avec de l'eau, c'est comme ça que ça fonctionne, parce que ça donne rien que la dame s'étouffe à n'en plus finir, puis qu'elle finisse par avoir peut-être un petit peu d'eau au niveau des poumons, hein?
3: Qu'est-ce qui fait, par exemple, qu'une personne a de la difficulté à avaler?
0: Bien, c'est un problème de déglutition, hein? Avec les années, il y a des gens, c'est ça, c'est une espèce de... Je sais pas comment vous expliquer ça, le mécanisme de toutes les étapes hein, pour avaler. Il y a aussi des gens qui ont du relâchement de tissu au niveau de l'arrière-gorge. Oui, les muscles, hein, c'est ça. Mm-hmm. Puis il y a des gens qui devraient faire des exercices. Il y a des personnes qui devraient manger toujours, ne pas pencher la tête en mangeant.
3: D'accord.
0: Avoir la tête droite. Et donc, avaler la bouchée ou le liquide une fois et deux fois. Avaler deux fois de suite avant de prendre une autre bouchée.
3: D'accord. C'est précieux, ça. Merci beaucoup.
0: Très bien. Au revoir. Voilà. Hein? C'est pas toujours évident, malheureusement, qu'il y a des gens qui ont des problèmes de déglutition. Alors, fécule, je dis bien, de marante... Très intéressant. On va aller voir sur Internet des propriétés assez magnifiques. On fait la pause. On se retrouve dans quelques instants.
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0: Alors, comme je disais, il y a plusieurs substances, bien sûr, à découvrir, hein, qu'on peut utiliser dans l'alimentation. Et la fécule de maïs qui a été beaucoup utilisée et l'est encore, on se tient loin parce que, premièrement, le maïs est génétiquement modifié. Alors, moi, j'ai trouvé une fécule de maïs biologique sans OGM. Mais même à ça, si on compare avec la fécule de marante, alors vous allez voir, si vous regardez, facile à trouver, fécule de marante propriété. Hein, on cherche par un moteur de recherche et c'est vraiment intéressant d'en savoir plus là-dessus. J'avais dit tout à l'heure que parlant de Tylenol, qu'est-ce qu'on peut faire, hein? Il y a beaucoup d'autres choix. 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Une dame me parlait tout à l'heure de vitamine D, qu'elle prend 10 000 unités une fois par semaine. C'est de la D3 naturelle. Ça, c'est une prescription médicale. Mais il y a aussi des gens qui choisissent de fractionner la dose, hein. Et règle générale, moi, je suggère quand même 2 000 unités par jour. 2 fois 7, 14. Ça fait quand même 14 000 par semaine. Et en zone nordique, ce n'est pas du luxe. Non, non, non. Il y a beaucoup de personnes en zone nordique, et c'est notre cas, qui ont un taux de vitamine D trop bas. Mm-mm. Ce n'est pas bon pour les os. Ce n'est pas bon pour le système immunitaire. J'ai déjà expliqué que les lymphocytes T dans notre corps, qui sont des globules blancs, T pour tueur, hein, de virus et de bactéries, carburent à la vitamine D. Alors, vous voyez que c'est vraiment important. Et la vitamine D est une protection de plus pour prévenir, hein, le développement de cellules anormales. C'est une protection de plus. Alors, ça, c'est quand même aussi très important. Ça aide aussi pour contrer la fatigue. Pas du jour au lendemain, mais c'est bien. Alors, il y a beaucoup, beaucoup de belles vertus quand on regarde ça d'un petit peu plus près. 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Alors, voilà. Donc, on n'oublie pas, c'est quand même important. C'est bien. On va écouter maintenant une capsule que j'ai déjà enregistrée qui concerne un autre thème qui est quand même important. On entend parler beaucoup de probiotiques et c'est bien aussi de parler de prébiotiques.
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5: Connaissez-vous les prébiotiques? Vous connaissez certainement les probiotiques, mais les prébiotiques sont des substances qu'on appelle inulines. et FOS, F-O-S, pour fructo-oligosaccharides. Ces substances vont, qu'on retrouve dans certains aliments, vont contribuer à la bonne santé de la flore intestinale. Alors, donc, ils vont permettre même aux probiotiques d'être encore plus en bonne forme, si je peux dire. Et vous en retrouvez dans l'ail des prébiotiques. Vous en retrouvez dans l'oignon. La banane, l'orge mondée qui est l'orge qui n'a pas subi le raffinage, vous en avez dans l'artichaut, la tomate, les topinambours, je ne sais pas si vous les connaissez, mais ça ressemble à une pomme de terre grelot. Et les topinambours, en plus de contenir des prébiotiques, ont aussi un index glycémique bas. On retrouve également, bon, dans l'oignon, des prébiotiques, dans le blé, quoi qu'il faut faire attention au blé, aller vers les blés anciens que sont le camut et l'épeautre. Pour ce qui est des probiotiques, écoutez, il y en a tellement de familles, on a pu dénombrer environ 500 familles de probiotiques. Et tout ce qui est fermenté va nous en donner. Et si on prend l'exemple du pain au levain qu'on va choisir au lieu du pain à la levure, dans le levain, vous avez déjà, dû à la fermentation lors de la préparation du levain, des probiotiques. Et vous en aurez aussi dans les légumes lacto-fermentés, vous en aurez dans la sauce soya, mais là, faites toujours attention à la qualité de ce que vous choisirez. Vous en avez dans le miso, dans les prunes humées boshi, vous en avez dans les jus de légumes lacto-fermentés. Aussi le kombucha, qui est issu de la fermentation d'un champignon dans du thé. Et le yogourt, bien sûr, le kéfir. Alors, donc, déjà dans son alimentation, on peut retrouver des probiotiques.
0: Alors, tout ça est bien sûr très intéressant. Là, je viens de vous parler des prébiotiques. Je vous parle souvent des probiotiques. Et il y a les postbiotiques. Eh oui, les postbiotiques qui sont les métabolites des probiotiques ou d'autres éléments ingérés. Donc, parlons surtout les aliments qui donnent des probiotiques ou encore, si vous en prenez en supplémentation, les aliments qui donnent des prébiotiques. Alors, par la suite, dans l'intestin, dans le microbiote, il y aura une continuité de consommation des fibres prébiotiques des aliments qui sont indigérables et ça va produire des substances qu'on appelle bioactives, appelées postbiotiques. Les postbiotiques, c'est assez intéressant, donc qui vont influencer ce qu'on appelle le fonctionnement, je dirais un petit peu comme ultime au niveau intestinal, contribuer au maintien des bonnes bactéries, en tenant aussi les mauvaises bactéries en à distance. Alors, les probiotiques apportent, on pourrait dire, une foule de bienfaits. Ils sont entre autres anti-inflammatoires, antioxydants, anticancérigènes. Je parle toujours des postbiotiques qui finalement sont produits dans le corps à partir surtout des fibres indigérables, des substances probiotiques, prébiotiques principalement. Donc, ils vont aider à protéger la barrière intestinale, prévenir l'hyperméabilité des intestins, vont aider à l'absorption de l'eau, l'absorption des électrolytes au niveau intestinal, seront bons aussi au niveau de la fonction immunitaire. Et en bout de ligne, donc prébiotiques, probiotiques, postbiotiques vont aider le métabolisme, vont aider le système immunitaire et vont aider les personnes qui ont des problématiques donc métaboliques, hein, quand le corps n'arrive pas à bien brûler les aliments. Alors, c'est ça. Donc, assez fascinant tout ça. Et on s'intéresse aussi de plus en plus aux psychobiotiques parce que tous ces, ces éléments importants dans le microbiote finissent par jouer même sur la sécrétion de sérotonine, qui est un neuromédiateur, et un bon 85%, c'est pas 90%, de la sérotonine de notre corps est produite au niveau intestinal. C'est assez fascinant. 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Alors, moi, j'aime bien parler, puis on n'oublie pas que on doit les conserver au réfrigérateur. Bon, c'est pas juste le transport qui va affecter, mais je veux dire, dès qu'on arrive à la maison, on fait ça. Hein? On va s'occuper, donc, hein, de bien les réfrigérer. Ça va? Bon. Alors, là, Jean-Paul m'écrit une question, une dame... veut savoir si je comprends bien pour éclaircir le sang. C'est bien ça la question. Donc, une dame qui fait de la haute pression se demande quoi faire pour éclaircir le sang. Hein? Alors, c'est sûr que quand une personne a de la haute pression, bon, 150, il y a pire encore. C'est pour ça que c'est marqué, oui, 150 et plus. Alors, quand ça monte beaucoup, beaucoup, hein, il y a contraction des artères, il faut que le sang soit bien fluide, hein, si on veut que ça continue de bien circuler, qu'il n'y a pas de caillots. Ben, moi, je vous dirais que c'est sûr de l'eau avant toute chose, hein, parce que l'eau, c'est très important. Dans tout ce qui est liquide dans notre corps, l'eau, c'est essentiel. Hein. Alors, il faut quand même boire sûrement 1,5 litres par jour ou deux, une eau qu'on a quand même, on a filtré là pour enlever le chlore ou sinon qu'on fait bouillir pendant 10 minutes, qu'on va faire tiédir. Alors, donc l'eau, c'est bien important, ça vous le savez certainement, le sel, attention. Hein? Mais il y a un point important qui est la question des oméga-3, parce que les oméga-3, c'est très réputé. D'accord, au niveau cardiovasculaire. Et les oméga-3, donc, vont aider à fluidifier le sang, vont aider aussi, bien sûr, à, je dirais, assouplir les artères. Hein? Ça, c'est quand même quelque chose de bien, bien important, d'assouplir les artères. Hmm? Alors, ça, oui, je trouve que c'est pas trop compliqué, facile à faire. 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Ça va? 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Des fois, oui, il y a des gens qui ont des problèmes plus avancés. Je dis dans ce temps-là, je ne peux pas toujours décrocher la lune, mais quand même quelques étoiles. Hein? Tout ça pour améliorer la qualité de vie de la personne. Oui, je tiens compte des médicaments pharmaceutiques et je me suis beaucoup informée sur toute la question des médicaments à travers mes 54 années dans le domaine. Alors, oui, les effets secondaires, comment composer avec ça, il y a toujours des choses à faire. Hein? Ça peut vraiment aller mieux, donc n'hésitez pas de faire la démarche, parce que c'est sûr que c'est possible d'avoir de l'amélioration, même dans une situation qui n'est pas toujours facile. Hein? Des fois, il y a des gens qui ont beaucoup d'inflammation, ça leur amène de la douleur. Il y a des gens qui ont des situations de maladies auto-immunes, mais bon, il faut pouvoir composer avec ça et faire apporter de l'aide. Hein? On peut pas rester comme ça, là, juste être découragé et se dire, bon, tout ce que j'ai à faire, c'est de prendre des antidépresseurs et des pilules pour les nerfs. Hein? On voudrait faire autre chose. Donc, voilà pourquoi il est bien de prendre le temps de vous déplacer. 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Alors, il fait les traitements, les rencontres au même bureau où je reçois aussi en consultation. 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Ça va? Aussi, c'est intéressant de savoir, j'aime bien vous le dire de temps en temps, que toutes les émissions de Santé 360 degrés sont archivées. Alors, si vous allez sur le site joanneverdonmedia.net, eh ben c'est pas compliqué, là, vous allez bien regarder, il y a un onglet archives, et là, ben vous allez voir. Donc, les archives, vous n'avez qu'à regarder dans les différents choix d'émissions. Si vous cherchez Santé 360 degrés, c'est ce qu'il faut faire. Et la date d'aujourd'hui. Mais vous n'aurez pas l'archive aujourd'hui. Règle générale, c'est mercredi fin de journée. C'est bon? Alors, joanneverdonmedia.net. Vous avez beaucoup d'onglets. Vous avez l'onglet des recettes, hein? Toutes sortes de bonnes recettes santé qu'on peut préparer à la maison. Donc, n'hésitez pas. C'est bien. Alors, merci à Alexis Leblanc du AM1280 pour la mise en onde. Merci à Jean-Paul Lheureux en lien avec le studio où je suis, accompagné de Louis-Gilles Pelletier. Merci à vous toutes et tous d'avoir été à l'écoute. Et on n'oublie pas, bien sûr, qu'on se retrouve toujours sur les ondes du AM1280 tous les lundis. Bien sûr, tous les lundis à 14 heures. Voilà. Alors, donc, on entend le thème, bien sûr. Ce thème bien dynamique qu'on aime beaucoup. Alors, on continue de faire attention à soi. Et oui, ça demande des efforts, ça demande de la persévérance, de la discipline, mais on a aussi, en fonction de nos efforts, on peut avoir de belles récoltes. Je vous souhaite donc une bonne fin de journée. Au revoir.

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